0: veut dire que je t'aime.
1: Et moi, je ne sais pas encore si je t'aime.
0: Tu le sauras quand?
1: Bientôt.
0: Ça veut dire quoi, bientôt?
1: Bientôt, ça veut dire bientôt.